0: cockroaches! By thunder, we'll see you to Davy Jones! He needs persuasion, mates. Fire at will!
1: Two shadows, Captain! One clean through the mizzen
0: mast! Cut the ruddy wreckage away! Stand by as your guns bear! Surrender, you lily-livered lovers! Another broadside and you goes down with the tide! Give it to him again, lad! Aye, that'll show the bilge rats! Avast, yes, scurvy scum! Run up your white flag!
2: We will never surrender!
0: Very well, then. Give him a broadside! Pound him, lad! Pound him!
1: Down on number four, guys!
3: We're gonna sink your stinky ship, you!
0: Take him below!
4: Clear
0: the decks, lads.
4: Il va parler. Sinon, il va danser au bout d'une corde. Suis-je bien clair, seigneur?
5: Non, c'est l'anti guys. Non, c'est Ice Grande.
6: Je ne suis pas au foussin. Je ne parlerai pas. Non. No!
4: Puisse-moi ce marin d'eau douce, compagnon.
7: Faites votre offre pour cette charmante jeune femme.
8: Hé, hey, faut la vendre au kilo. En vrai, capitaine.
7: D'affaire, mon gros daron. Bouge ta cargaison, ma belle. Montre-leur ton tribord. Tais-toi donc, mauviette.
9: We want the ready.
10: Oh, the routine. Oh, the
7: routine. Et maintenant, coquin, j'ai entendu 6. Qui offre 6?
8: C'est bien ça. 6 bouteilles de rhum.
7: Garde ton rhum. C'est de l'or que je veux. Et toi, la bêcheuse, amène ton pavillon. Pas la peine de leur montrer ta valeur.

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